Nous qui avons vu, nous attestons que le Père a envoyé son Fils comme sauveur du monde. Celui qui proclame que Jésus est le Fils de Dieu, Dieu demeure en lui, et lui en Dieu.

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1: Memento populi tui, Domine.
2: Jésus-Christ, premier-né avant toute créature, éveille nos sens à la beauté de ton œuvre.
1: Memento populi tui, Domine.
2: Jésus-Christ, lumière qui se lève sur le monde, découvre à notre esprit tes volontés.
1: Memento populi tui, Domine.
2: Jésus-Christ, Fils bien-aimé du Père, inspire-nous l'amour filial et fraternel.
1: Memento populi tui, Domine.
2: Jésus-Christ, source jaillissante de vie, féconde le travail de ce jour.
1: Memento populi tui, Domine.
2: Jésus-Christ, ami des pauvres et des petits, rends-nous attentifs à leur appel.
1: Memento populi tui, Domine.